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0: The mom is happy.
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0: Ah, c'est ma team. Qui ou il va chasser, va te faire une chasse. Ah, c'est ma team, Albert.
2: אלי, או, או, או.